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1: Bonjour à tous. Ce n'est pas une crise, mais on reste vigilant, prévient la ministre de la Santé dans un entretien aux confrères de Ouest France. Stéphanie Rist revient sur les cas d'antivirus détectés sur un bateau de croisière. Il n'y a pas d'intérêt dans le cas présent à mettre un masque, rappelle déjà l'ancienne députée qui précise bien qu'à ce stade, la chaîne de transmission est maîtrisée sur le sol français. Gérald Darmanin attendu en Algérie. Demain, le ministre français de la Justice se rend sur place avec plusieurs magistrats pour discuter de la coopération judiciaire franco-algérienne ainsi que de certains dossiers sensibles comme la détention du journaliste français Christophe Glaize. Le ministre de l'Intérieur algérien sera également à Paris dans les prochains jours. Au Moyen-Orient, toujours pas d'accord entre les États-Unis et l'Iran selon la presse américaine. Donald Trump doit décider dans les prochaines heures s'il reprend ou non les frappes contre le régime iranien. Une nouvelle fuite de données dans le secteur du tourisme. Après Pierre et Vacances, le groupe Bellambra annonce à son tour avoir été touché. Il évoque un incident de sécurité, mais précise bien qu'aucune donnée bancaire ni aucun document d'identité n'ont été concernés par ce piratage. Encore une déception pour la France à l'Eurovision. La Bulgarie a remporté pour la toute première fois le concours cette nuit. La Française Monroe, boudée par le public, se classe seulement 11e. La France qui attend toujours une victoire depuis 1977 et le succès à l'époque de la chanteuse Marie Myriam. Le sport avec du rugby, la bonne opération du Racing 92 hier soir. Succès 43-28 face à Toulon. Les Franciliens reviennent à deux petits points du top 6. Ce soir, La Rochelle accueille Toulouse à 21h05 en clôture de cette 24e journée. Mais avant ça, on a le droit à la dernière journée du tournoi Destination Féminin cet après-midi. Cette finale très attendue entre le 15 de France et l'Angleterre du côté de Bordeaux à 17h45. Les Anglaises n'ont plus perdu depuis novembre 2022. Voilà pour l'info, très belle journée.

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1: Bélier, vous n'êtes pas à court d'arguments pour convaincre vos interlocuteurs du bien fondé de votre démarche.
2: Taureau, vous bénéficiez d'une conjoncture astrale bénéfique pour vos finances.
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1: Bonjour à tous. Les frappes se poursuivent au Liban et en Israël malgré le prolongement du cessez-le-feu. De son côté, Donald Trump attend toujours un accord avec l'Iran. Le locataire de la Maison-Blanche réfléchit même à reprendre les bombardements contre le régime selon la presse américaine. L'Iran passera un très mauvais moment si un accord n'est pas conclu, promet le milliardaire. Gérald Darmanin en Algérie, le garde des Sceaux sera à Alger demain pour évoquer plusieurs sujets comme la coopération judiciaire entre les deux pays mais aussi la détention du journaliste Christophe Glaize. Le ministre de l'Intérieur algérien est également attendu à Paris dans quelques jours. Ce n'est pas une crise, mais on reste vigilant, prévient la ministre de la Santé dans une interview à nos confrères de Ouest-France. Stéphanie Rist revient sur les cas d'antivirus détectés sur un bateau de croisière. Il n'y a pas d'intérêt, dans le cas présent, à mettre un masque, rappelle déjà l'ancienne députée, qui précise bien qu'à ce stade, la chaîne de transmission est maîtrisée sur le sol français. C'est aujourd'hui la journée mondiale contre l'homophobie, la transphobie et la biphobie. Plus de 1700 cas de LGBT-phobie ont été signalés à SOS Homophobie en 2025 en France. Un chiffre en hausse sur un an. L'association évoque un climat de plus en plus anxiogène et délétère. Prudence aujourd'hui sur les routes de l'Hexagone pour la fin de ce long week-end. Bison futéisse notamment le drapeau rouge dans le sens des retours. Des difficultés sont attendues jusqu'en début de soirée dans les grandes agglomérations. Le sport avec du foot, toute dernière journée de Ligue 1 ce soir avec 9 matchs au programme à 21h. Pour la course à l'Europe, on suivra les affiches Lyon-Lens, Marseille-Rennes et Strasbourg-Monaco. Match important également entre Lille et Auxerre. Les nordistes visent la Ligue des Champions et les bourguignons, eux, se battent pour ne pas redescendre. Et puis cette énorme déception pour les Girondins de Bordeaux. Les Bordelais ne monteront pas en National, la nouvelle Ligue 3, la saison prochaine. Après leur match nul, 3 partout hier face à Avranches. Très bon week-end.

0: c'est Louis Tomlinson. Louis Tomlinson, One Direction en solitaire.
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0: On l'écoute avec Lemonade. Bonjour, bienvenue chez nous en Nord-Ouest Vendée. C'est Nov Ma Radio que vous avez choisi. Moi, c'est JM. Je vais vous accompagner jusqu'à midi. J'espère qu'il y a du café, des croissants, des chocolatines ou des pains au chocolat. Comment vous êtes plutôt thé, vous êtes plutôt. Prenez ce que vous voulez. Après tout, moi, je vais vous accompagner. J'ai une playlist qui est magnifiquement soignée. On a par exemple Lisa qui arrive dans un petit instant ou encore Mathilda. 17 mai aujourd'hui, journée mondiale des télécommunications, journée mondiale de lutte contre l'homophobie également. Côté anniversaire, Jean-Marie Bigard à 72 ans. On a l'anniversaire d'Enya, la chanteuse, 65 ans. L'imitateur Gérald Daon à 53 ans. Max Boublil, l'humoriste et acteur. Il fête aujourd'hui son 47e anniversaire et puis star du basket. Tony Parker, le joueur français, il a 44 ans aujourd'hui. Comme promis, Mathilda, avec cette déclaration toute simple. I love you sur Nov Ma Radio.

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avait fait sa connaissance l'été dernier avec la chanson Soleil Bleu, la chanteuse Luisa, qui nous a livré un petit peu plus de son univers maintenant et surtout à travers son album publié le mois dernier. Luisa, sur ce nouvel opus, sur ce premier album, on écoutait ici Jetlag, Avenir, Jimmy Somerville, Comment te dire adieu, reprise de Françoise Hardy dans les années 80. Il y a Teddy Swims qui arrive également, Mr. Know It All, et puis dans quelques minutes, on se mettra la tête dans les étoiles, on ira guetter les bons présages astro.

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1: Bélier, vous n'êtes pas à court d'arguments pour convaincre vos interlocuteurs du bien fondé de votre démarche. Taureau, vous bénéficiez d'une conjoncture astrale bénéfique pour vos finances. Gémeaux, vous partagez de tendres moments avec l'élu de votre cœur. Cancer, laissez-vous bercer par la douce mélopée que Vénus vous fredonne à l'oreille. Lion, ne vous posez pas de questions sur votre romance. Vivez à 100% chaque instant passé en la compagnie de votre partenaire. Vierge, votre professionnalisme exemplaire vous invite à approfondir vos connaissances et à vous perfectionner. Balance, vous êtes un travailleur acharné qui ne lésine pas sur les efforts à faire pour atteindre son objectif. Scorpion, vous ne levez pas le nez de vos dossiers durant des heures, très concentré que vous êtes sur votre travail. Sagittaire, ne vous inquiétez pas pour des broutilles, vous avez tendance à vous stresser pour des riens. Capricorne, c'est la pêche. Mars vous insuffle tonus, enthousiasme et forme à volonté. Verseau, vous faites des découvertes très intéressantes. Poisson, vous relevez avec joie le défi d'allumer la flamme du désir chez votre partenaire.
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0: suis pas beau. D'accord, mais c'est pas grave. C'est Sam Sauvage. Moi, j'adore Sam Sauvage. Je suis très, très fan.
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0: Alors, chaque week-end, chaque samedi, chaque dimanche, il y a service conso avec les bénévoles de l'UFC Que Choisir Vendée, qu'on appelle désormais Que Choisir Ensemble. Les bénévoles de Que Choisir Ensemble qui nous livrent chaque week-end des conseils conso. Et tout à l'heure, on ira trouver Sophie Guillet qui viendra nous parler d'une étude sur les pompes à chaleur. Restez là, il y a de bonnes affaires au programme. Claudio Capeo arrive, Zucchero également, c'est Baila Morena.

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0: dans un instant, This Is avec Kid Cudi ou encore DeBarge en souvenir dans les années 80. Il est 9h. 9h, le flash sur Nov Ma Radio avec Baptiste Berthelin.
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2: Bonjour à tous, Gérald Darmanin attendu en Algérie. Demain, le ministre français de la Justice se rend sur place avec plusieurs magistrats pour discuter de la coopération judiciaire franco-algérienne, ainsi que de certains dossiers sensibles comme la détention du journaliste français Christophe Glaize. Le ministre de l'Intérieur algérien sera également à Paris dans les prochains jours. 500 maires et élus locaux souhaitent que Gabriel Attal soit candidat à l'élection présidentielle. Message passé dans une tribune publiée ce week-end par La Tribune Dimanche. Il est pour nous la personne dont notre pays a besoin, peut-on notamment lire dans ce texte signé par le président de la région PACA ou encore par le maire de Bordeaux. Le choc hier en Italie, un automobiliste a percuté plusieurs piétons dans le centre de Modène. 8 personnes ont été blessées, dont 4 grièvement. Le conducteur a été aperçu avec une arme blanche en main avant d'être arrêté. L'épidémie d'Ebola en République démocratique du Congo est une urgence de santé publique de portée internationale pour l'OMS. Deuxième niveau d'alerte le plus élevé. Au moins 80 personnes ont été tuées. Et puis en rugby, un crunch pour une finale. Le 15 de France féminin affronte cet après-midi l'Angleterre dans le cadre de la dernière journée du tournoi Destination. Les deux équipes sont invaincues dans cette édition, mais le défi est énorme pour les tricolores face à des Anglaises qui n'ont pas perdu depuis 2022. Écoutez le sélectionneur François Ratier.
3: Elles sont championnes du monde. Elles ont 37 ou 38 victoires d'affilée. La France ne les a pas battues depuis 2018. Bon, ça, ce sont les faits. À partir de là, une fois que ça c'est dit, à l'instant T, comment est l'Angleterre? Quelles sont leurs forces? Quelles sont leurs faiblesses? Quelles sont nos forces? Quelles sont nos faiblesses? Et il ne faut pas aller plus loin que ça. Oui, c'est vrai, il y a des joueuses qui les ont jouées et qui ne les ont jamais gagnées. Mais il y a ce sentiment aussi de revanche. Qu'on veut, nous, axer vers du positif, se servir comme moteur aussi de ça pendant la semaine, peut-être, pour faire monter le positif dans l'équipe.
2: Et coup d'envoi à 17h45 à Bordeaux. Belle matinée.
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0: This is a Kid Cudi, Try, Try, Try sur Nov Ma Radio.
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0: Passez un excellent dimanche avec Nov Ma Radio pour vous accompagner tous les dimanches. Les bénévoles de Que Choisir Ensemble Vendée nous livrent des conseils conso. Sophie Guillet aujourd'hui qui nous parle d'une étude sur les pompes à chaleur qui, à bien vrai dire, sont franchement plutôt rentables.
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2: Sur Nov Ma Radio, on retrouve tous les week-ends de l'année les bénévoles de l'UFC Que Choisir Vendée qui nous proposent des chroniques avisées conso évidemment. Aujourd'hui, Sophie Guillet, vous nous parlez de pompes à chaleur plutôt rentables.
3: Et oui, selon une étude parue en octobre 25, une pompe à chaleur est la solution la plus économique pour le chauffage domestique et de très loin. Mais son coût d'installation, lui, reste 2 à 3 fois supérieur à celui d'une chaudière au gaz.
2: Alors que dit l'étude en détail?
3: C'est l'ADEME, l'agence de la transition écologique, qui a commandité cette étude, dans laquelle est analysée la consommation énergétique d'une centaine de ménages ayant replacé leur chaudière au gaz ou au fioul par une pompe à chaleur. Les économies sur les dépenses de chauffage sont spectaculaires. Rendez-vous compte, en moyenne, les pompes à chaleur consomment 3 à 4 fois moins d'énergie qu'un radiateur électrique. C'est leur technologie qui permet cela. Car elles utilisent des calories existantes, captées le plus souvent dans l'air, parfois dans la terre, pour chauffer un logement équipé soit de radiateurs à eau, alors on parle d'un système RO, soit de climatisateurs fixes, nommés système RR. Certaines pompes à chaleur produisent aussi l'eau chaude sanitaire dans nos maisons. Mais les résultats dans ce domaine sont nettement moins intéressants que pour le chauffage. Dans ce cas-là, une pompe à chaleur, c'est pas meilleur qu'un chauffe-eau thermodynamique.
2: De quoi dépend le niveau de performance des pompes à chaleur?
3: Évidemment, du modèle choisi, mais aussi des caractéristiques de chaque installation. Par exemple, la manière dont l'air extérieur est capté est importante. Et aussi la configuration du système de la pompe à chaleur elle-même, qui influence beaucoup son efficacité.
2: Et une pompe à chaleur est un investissement coûteux quand même.
3: Oh oui, entre 10 et 25 000 euros. Alors, il y a un reste à charge moyen pour le consommateur de 5 à 10 000 euros en fonction des subventions disponibles. Alors, c'est vrai que c'est plus du double du prix d'une chaudière à gaz. Mais si on doit de toute façon la remplacer, parce que par exemple, elle arrive en fin de vie, alors on peut vraiment se poser la question de la pompe à chaleur. L'étude a calculé qu'avec les coûts actuels de l'énergie, le surcoût à l'installation est amorti en moyenne en 2 ans lorsqu'il y a des aides et en 6 ans lorsqu'il n'y en a pas.
2: Voilà, c'est bien expliqué effectivement. Et si vous avez plus d'infos à demander, vous allez voir les bénévoles de l'UFC Que Choisir Vendée.
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0: petit côté époque Lenny Kravitz. Vous vous souvenez peut-être de l'album qui avait été écrit, composé, produit par Lenny Kravitz pour Vanessa Paradis. Un album qui était un brin rétro. Et je trouve le petit son de guitare là, qui ouvre ce morceau, Les épines du cœur, ça rappelle très très très joliment cette époque où Vanessa Paradis collaborait avec Lenny Kravitz. Enfin, elle ne faisait pas que collaborer. C'était une histoire d'amour également en même temps. Cyndi Lauper arrive, Elena, Pierre Demar qui prépare un tout nouvel album. On va écouter Je pense à vous. Et puis là, c'est votre Bloc-Nov.
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2: Dans ce Bloc-Nov, on peut aller à Noirmoutier, salle Agnès Varda, aujourd'hui dans la Grand Rue pour une exposition. Les ateliers s'exposent avec des œuvres, des ateliers aquarelles de l'espace Grain de Sel et de l'EHPAD. C'est toute la journée jusqu'à 18h, une cinquantaine de tableaux à découvrir. Je vous rappelle qu'à la médiathèque La Boussole, à la Barre de Mont, on célèbre le printemps avec un rendez-vous tous au potager jusqu'au 27 juin. C'est d'abord une exposition Mission Potager, prêtée par la bibliothèque départementale de Vendée, mais c'est aussi un programme d'animation, dont des lectures d'albums, des spectacles. Toutes les infos, notamment sur médiathèque.omdm.fr. Ce dimanche, l'asso Raison Subtile investit la salle de l'Ardoise Verte dans l'après-midi à Beauvoir-sur-Mer et reçoit un Nantais, Jérôme Monet. Les médiums, magnétiseurs, conférenciers. Ils proposent d'abord une conférence sur l'éveil spirituel actuel et ensuite une médiumnité sur photo. C'est sans réservation et c'est 14 euros. À Saint-Jean-de-Mont, Parler des lieux reçoit encore aujourd'hui Gilbert Chevelu pour un spectacle mêlant illusion, conte et expérience improbable. Cela s'appelle Certitude illusoire. Où est la réalité? C'est à 15h, réservé au 06 16 68 80 75.
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0: One Track Mind, Nov Ma Radio, on écoutait Nalka.
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0: 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Jérémy Frérot arrive, Samantha Fox également. On fera un nouveau point sur l'actualité également tout à l'heure à 10h sur Nov Ma Radio.

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0: On va retrouver les Buggles avec Video Kill de Radio Stars. Il y aura aussi Mickey, mais tout de suite c'est le flash. Il est 10h. Et à 10h, on s'informe avec Baptiste Berthelin.
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2: Bonjour à tous. L'OMS déclare une urgence internationale pour l'épidémie d'Ebola qui touche la République démocratique du Congo. C'est le deuxième niveau d'alerte le plus élevé derrière celui d'urgence dû à une pandémie. Cette maladie provoque une fièvre hémorragique extrêmement contagieuse. Aucun vaccin n'existe aujourd'hui contre le variant actuellement actif. Le rapprochement entre Paris et Alger, Gérald Darmanin est attendu sur place demain. Accompagné de plusieurs magistrats, le garde des Sceaux doit évoquer la coopération judiciaire franco-algérienne, ainsi que certains dossiers sensibles, comme la détention du journaliste français Christophe Glaise. Il est impératif de rouvrir des négociations salariales. Les mots de la secrétaire générale de la CFDT, Marie-Lise Léon, dans les colonnes du Parisien, face à l'inflation et aux difficultés de pouvoir d'achat. Pour rappel, le SMIC va augmenter d'un peu plus de 2% le mois prochain, soit une hausse d'environ 44 euros brut par mois. Une nouvelle fuite de données dans le secteur du tourisme après Pierre et Vacances. Le groupe Bailambra annonce à son tour avoir été touché. Il évoque un incident de sécurité, mais précise bien qu'aucune donnée bancaire ni aucun document d'identité n'ont été concernés par ce piratage. Encore une déception pour la France à l'Eurovision. La Bulgarie a remporté pour la toute première fois le concours la nuit dernière. La Française Monroe, boudée par le public, se classe seulement 11e. La France qui attend toujours une victoire depuis 77 et le succès à l'époque de la chanteuse Marie Myriam. Le sport avec du rugby, d'abord, dernière journée du tournoi des Six Nations féminin. Cet après-midi et cette finale très attendue entre le 15 de France et l'Angleterre à Bordeaux à 17h45. Les Anglaises qui n'ont plus perdu depuis novembre 2022. Et puis en foot, qui accompagnera le PSG Lens en Ligue des Champions, qui sera barragiste? Eh bien réponse ce soir lors de la toute dernière journée de Ligue 1. Un grand multiplex à suivre à partir de 21h. Voilà pour l'info, passez tous une très belle matinée.
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0: ça pique un peu quand même. On écoutait le nouveau Mickey sur Nov Ma Radio.
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0: Alors, on prendra des nouvelles tout à l'heure de Catherine et Liliane. Vous vous souvenez de ce duo qui était né du côté de Canal+, à l'époque du Petit Journal ? Eh bien, Catherine et Liliane vont revenir, mais cette fois-ci, sur grand écran. Je vous en parle un tout petit peu plus tard. Kygo et Donna Summer, Christophe Maé, puis montez le son, parce que c'est le retour des Maroon 5 avec un single inédit qui vient d'être dévoilé. C'est sur Nov Ma Radio, c'est tout frais, ça s'appelle Héroïne.

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0: On s'en va. Gaëtan Roussel et un très très chouette album publié récemment pour lui.
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0: Ouais, le nouvel album de Gaëtan Roussel s'appelle Marjolaine. Franchement, je vous le recommande vivement. On va retrouver Alphaville, formation allemande qui avait marqué les années 80. On écoutera Forever Young, Je vais venir vite à Slimane, Je vais venir Milky également. Et puis là, c'est votre bloc Nove.
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2: Grand temps fort sportif aujourd'hui, on peut aller au stade Jean Léveillé à Chalon pour la finale des championnats de France Interclub d'athlétisme de N1B avec Nantes Métropole Athlétisme, l'Entente Angevine Athlétisme, le Satuc de Toulouse et évidemment l'OVA à l'organisation. L'OVA et l'USM Chalon Athlétisme vous attendent, l'entrée est libre et gratuite. À venir, une randonnée des petits pas gervinois, ce sera dimanche prochain le 24 mai à Saint-Gervais avec l'OGIEC et l'appel de l'école privée Notre-Dame de Bordevert. Vous avez des départs de l'école entre 7h45 et 10h. Deux parcours praticables avec poussette de 5 et 12 km. Un plus accidenté de 17 km. À l'arrivée, galettes, crêpes, pâtisserie et buvette. C'est 6 euros en préinscription, 7 euros le jour J, 3 euros pour les 4-12 ans et c'est gratuit pour les moins de 3 ans. Inscription donc ouverte sur HelloAsso. Et puis une info de l'histoire à Expo en Vendée. Samedi prochain, vous aurez une conférence avec Yves Simard, historien, à la ferme du Vazet à Saint-Jean-de-Mont pour parler de la bataille de Lépante, actuel golfe de Corinthe. C'était en 1571, un affrontement naval entre une coalition chrétienne menée par Don Juan d'Autriche et la flotte ottomane d'Ali Pacha, qui tente alors de s'emparer du contrôle du bassin méditerranéen. Ce sera à la ferme du Vazet samedi prochain, tarif tout public 4 euros et pour les adhérents de l'Art Expo 2 euros.
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0: C'est Bruno Mars, j'adore, I Just Might sur Nove, ma radio. Est-ce que vous vous souvenez du duo Catherine et Liliane?
1: Moi, cette stupidité abyssale, à un moment donné, je pourrais plus, hein, Liliane, je te le dis. Hein. Je te le dis, tu te lances, tête baissée, et puis bon, au bout d'un moment, elle est un peu conne, quoi.
2: Mais je suis bélier,
1: je suis bélier.
0: Catherine et Liliane vont faire leur retour, mais pas sur Canal+. Et les deux secrétaires de rédaction, qui étaient aussi indiscrètes qu'hilarantes, qui parlaient de la pluie et du beau temps avec un mélange de mauvais esprit et d'absurdité redoutable, elles vont passer au grand écran. En effet, les deux commères, incarnées par Alex Lutz et Bruno Sanchez, vont devenir les héroïnes d'un film qui va s'appeler Un Voyage. Un film qui sera réalisé d'ailleurs par Alex Lutz lui-même. Il vient tout juste de décrocher son 3e Molière grâce à son spectacle Sexe, Grog et Rockin' Chair. Le comédien a déjà réalisé plusieurs films à succès, comme Guy ou encore Connemara. Un projet produit par Grand Duc Film. On se souvient que le duo Catherine et Liliane avait été créé en 2012 pour le Petit Journal sur Canal+. Maintenant, un film en préparation. On n'a pas encore de date de sortie, ceci dit, mais promis, on va surveiller. Taylor Swift arrive avant les infos d'11h sur Nove, ma radio. J'ai aussi Alain Bachung.

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0: week-end, bon dimanche à venir, Lady ou encore David Guetta et Jennifer Lopez. Nov, il est 11h. Et 11h, Baptiste Berthelin pour le Flash.
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2: Bonjour à tous. Donald Trump évoque le calme avant la tempête sur son réseau social. Le locataire de la Maison Blanche a publié la nuit dernière une image générée par l'intelligence artificielle qui fait référence au conflit au Moyen-Orient. Selon les informations de la presse américaine, Donald Trump doit décider dans les prochaines heures s'il reprend ou non les frappes contre le régime iranien. Concernant la guerre en Ukraine, la Russie affirme avoir abattu plus de 500 drones ukrainiens la nuit dernière. Les autorités russes font état d'au moins 3 morts dans la région de Moscou. Il s'agit de l'une des attaques ukrainiennes les plus massives en 4 ans d'offensive. Gérald Darmanin en Algérie. Demain, le ministre français de la Justice doit notamment évoquer la situation du journaliste français Christophe Glaize qui est en détention. Le ministre de l'Intérieur algérien sera également en France dans les prochains jours. 500 maires et élus locaux souhaitent que Gabriel Attal soit candidat à l'élection présidentielle. Message passé dans une tribune publiée ce week-end par la Tribune Dimanche. Il est pour nous la personne dont notre pays a besoin, peut-on notamment lire dans ce texte signé par le président de la région PACA ou encore par le maire de Bordeaux. C'est aujourd'hui la journée mondiale contre l'homophobie, la transphobie et la biphobie. Plus de 1700 cas de LGBT-phobie ont été signalés à SOS Homophobie en 2025 en France, un chiffre en hausse sur un an. Prudence aujourd'hui sur les routes de l'Hexagone pour la fin de ce long week-end. Bison futéis notamment le drapeau rouge sur l'ensemble du pays dans le sens des retours. Le sport avec du foot d'abord, toute dernière journée de Ligue 1 ce soir avec 9 matchs au programme à 21h. Pour la course à l'Europe, on suivra les affiches Lyon-Lens, Marseille-Rennes et Strasbourg-Monaco. Match important également entre Lille et Auxerre, les nordistes visent la Ligue des Champions. Les bourguignons, eux, se battent pour ne pas redescendre. Et puis en voile, c'est parti pour la 57e édition de la solitaire du Figaro. Les 36 skippers se sont élancés ce matin de Perros-Guirec en Bretagne. Voilà pour l'info. Belle fin de matinée.
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0: David Guetta, Jennifer Lopez sur Nov Ma Radio.
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0: 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Bonne chance tout le monde, à venir, Parcells, Aristal, ils ont encore Oshi sur Nov Ma Radio.

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0: Bah dites donc, c'est des ch'tis, les Skip the Use. Le groupe de Matt Bastard avec cette chanson qui s'appelle We Are Good, c'est leur dernier titre en date et c'est forcément sur Nov, ma radio. M. Pokora, dans quelques instants, on va écouter Reflet. Je vois venir une petite pépite des années 80 avec les fans Young Cannibals. On écoutera Good Things, j'ai aussi le nouveau Amel Bent, mais là tout de suite, c'est votre Bloc Nov.
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2: Dans ce bloc 9, on peut aller à Noirmoutier, salle Agnès Varda, aujourd'hui dans la Grand Rue pour une exposition. Les ateliers s'exposent avec des œuvres, des ateliers aquarelles de l'espace Grain de Sel et de l'EHPAD. C'est toute la journée jusqu'à 18h, une cinquantaine de tableaux à découvrir. Je vous rappelle qu'à la médiathèque La Boussole, à la Barre de Mont, on célèbre le printemps avec un rendez-vous tous au potager jusqu'au 27 juin. C'est d'abord une exposition Mission Potager, prêtée par la bibliothèque départementale de Vendée, mais c'est aussi un programme d'animation, dont des lectures d'albums, des spectacle. Toutes les infos notamment sur mediathèque.omdm.fr. Ce dimanche, l'assaut Raison Subtile investit la salle de l'Ardoise Verte dans l'après-midi à Beauvoir-sur-Mer et reçoit un Nantais, Jérôme Monet, les médiums, magnétiseurs, conférenciers. Il propose d'abord une conférence sur l'éveil spirituel actuel et ensuite une médiumnité sur photo. C'est sans réservation et c'est 14 euros. À Saint-Jean-de-Mont, Parler des Lieux reçoit encore aujourd'hui Gilbert Chevelu pour un spectacle mêlant illusion, conte et expérience improbable. Cela s'appelle Certitude illusoire. Où est la réalité? C'est à 15h, réservé au 06 16 68 80 75.
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0: Et c'est Carbone sur Novma Radio.
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0: On écoutait Ne me quitte pas. Alors c'est assez impressionnant le succès du biopic Michael. Malgré les critiques négatives, le film pourrait atteindre le milliard de dollars de recettes. Chez nous en France, c'est déjà plus de 3 millions d'entrées. Et conséquence, les ventes explosent. Les ventes de musique. Et notamment l'album Thriller sur lequel figurait cette chanson. L'album Thriller de 1983 est actuellement l'album le plus vendu en France. C'est-à-dire, si on prend le classement du Snap, il n'apparaît pas. Mais si on déverrouille le back catalogue, donc tous les albums sortis il y a plus de 3 ans, c'est l'album le plus vendu en ce moment. Et la dernière fois que Thriller était redevenu numéro 1 du top album, c'était en 2008. En 2008, lors de la publication de la réédition 25e anniversaire. Donc Thriller, qui est encore et toujours l'album le plus vendu de tous les temps, se retrouve comme ça régulièrement dans les charts. C'est totalement dingue. En même temps, c'est un album que tout le monde se doit de posséder. Lucent arrive, Shime également, on écoute Je sais sur Nov.

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0: sur Nova Radio, le coup d'œil sur l'actu. Moi, je vous dis à la semaine prochaine, samedi dimanche à partir de 8h. Il est midi. Et à midi, on s'informe avec Valdemar Delage. Bonjour.
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2: Bonjour à tous. Gérald Darmanin attendu demain en Algérie. Le ministre de la Justice doit rencontrer son homologue à Alger pour évoquer, je cite, l'ouverture d'un nouveau chapitre de la coopération judiciaire entre les deux pays. Un dossier sensible sera particulièrement scruté, celui du journaliste Christophe Glaize, détenu en Algérie, où il a été condamné à 7 ans de prison pour apologie du terrorisme. D'autres échanges sont prévus en France, puisque le ministre de l'Intérieur, Laurent Nunez, a annoncé la venue de son homologue algérien, Saïd Sayoud, dans les prochains jours. L'actualité, c'est aussi cette attaque à la voiture Bélier hier soir à Modène, en Italie. Au moins 8 piétons ont été blessés, 4 grièvement. La première ministre Giorgia Meloni a annulé un déplacement à l'étranger pour se rendre à leur chevet. À l'international encore, nouvelle sortie de Donald Trump, le président américain qui a évoqué hier sur les réseaux sociaux le calme avant la tempête. Il a posté une image le montrant à bord d'un navire de guerre, des bateaux battant pavillon iranien apparaissant en arrière-plan. Et puis l'épidémie d'Ebola en RDC, l'Organisation internationale de la Santé a déclaré ce matin l'urgence internationale. Il s'agit du deuxième niveau d'alerte de l'OMS le plus élevé. Ebola, qui provoque une fièvre hémorragique, serait à l'origine d'au moins 80 décès dans le nord-est de la RDC, qui est frappé par un variant contre lequel il n'existe pas de vaccin. Les sports, la 34e et dernière journée de Ligue 1. 9 matchs à suivre ce soir en simultané à 21h. 2 relégués et le champion sont déjà connus, mais il reste du suspense pour les places en Coupe d'Europe. Et notamment en Ligue des Champions, le dernier ticket se jouera entre Lille, qui reçoit au Lyon qui accueille Lens et Rennes qui se rend à Marseille. En bas de tableau, Nice, Auxerre et Le Havre restent sous la menace du barrage de relégation. Et puis l'équipe de France féminine de rugby qui affronte l'Angleterre cet après-midi. Match décisif dans le tournoi des 6 nations face à un 15 de la Rose qui n'a plus perdu contre la France depuis 2018. Coup d'envoi à 17h45 à Bordeaux. Chez les garçons, à noter qu'il reste un match de la 24e journée de Top 14 à jouer ce soir. La Rochelle-Toulouse, c'est à 21h05. Bonne journée à notre écoute.
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1: Bonjour à tous. 500 maires et élus locaux appellent Gabriel Attal à se présenter à la présidentielle. Texte publié dans la Tribune dimanche. Parmi les soutiens de l'ancien Premier ministre, le président de la région PACA, Renaud Muselier, ou encore les maires de Bordeaux et d'Annecy. L'appel au calme de l'horloger suisse Swatch. L'entreprise implore ses clients de ne pas se précipiter dans ses boutiques. Communiqué qui menace de mettre les ventes en pause en cas de débordement. Il fait suite aux nombreux rassemblements qui se sont créés et qui ont parfois dégénéré lors de la mise en vente d'un nouveau modèle en collaboration avec Audemars Piguet. En France, la police a dû intervenir dans plusieurs villes. Journée rouge sur les routes et notamment dans le sens des retours en cette fin de week-end prolongée. Bison Futé prévoit d'importants ralentissements entre le milieu de l'après-midi et le début de soirée, et particulièrement dans le quart sud-est, le Grand Ouest et dans le Nord. Un séisme de magnitude 6,3 ressenti hier soir aux Antilles. La terre a tremblé dans plusieurs îles de la Caraïbe. L'épicentre est situé à une centaine de kilomètres au nord de la Guadeloupe. Aucun dégât ni blessé n'ont été signalés. Dans l'actualité internationale, un incendie en cours à Abu Dhabi, aux Émirats Arabes Unis. Il fait suite à une frappe de drone près d'une centrale nucléaire. Aucun blessé n'est à déplorer. La centrale fonctionne normalement et les niveaux de sûreté radiologique restent conformes aux normes. Les sports et le football. Qui de Lille, Lyon ou Rennes rejoindra le PSG et Lens l'an prochain en Ligue des Champions? Réponse ce soir à l'issue de l'ultime journée de Ligue 1. C'est à 21h. 9 matchs à suivre, dont Lyon-Lens, Marseille-Rennes et Lille-Auxerre. Auxerre qui tentera d'éviter la 16e place, synonyme de barrage de relégation. Il faudra pour cela faire mieux que Le Havre qui joue à Lorient et que Nice qui reçoit Metz. Et puis un mot de voile, la 57e édition de la solitaire du Figaro, c'est parti. Les 36 skippers ont pris le départ ce matin depuis Perros-Guirec dans les Côtes d'Armor, direction le sud-ouest de l'Angleterre avant une redescente vers Vigo en Espagne où sera jugée l'arrivée de la première étape. Voilà pour l'essentiel de l'actualité, très bon après-midi à notre écoute.
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1: L'événement national Mai à vélo est célébré sur le secteur de Chalangois avec plusieurs animations programmées. Déjà, vous pouvez vous inscrire à un challenge à vélo avec GeoVélo. Toutes les infos sur challenge-maiavelo.geovelo.fr. Et donc, avec vos amis, associations, collectivités, vos collègues, n'hésitez pas à enregistrer vos trajets à vélo pour participer à ce défi. À venir aussi, un atelier vélo Repair Café, ce sera le mercredi 27 mai avec Esnov, 16 rue de la Gourdine, de 10h à midi. Une balade à vélo à la découverte de la biodiversité entre Bocage et Marais le samedi 30 mai. Info sur le site de l'Office de Tourisme Gauche-Chalangois et inscription sur le site. D'autres animations à venir, on en parlera dans de prochains blocs Nov.

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sportifs et sportives du Nord-Ouest Vendée, le FC Chalon 85 et TGS France vous invitent à constituer une équipe entreprise mixité conseillée et à chausser vos crampons pour participer à la deuxième édition du tournoi de foot inter-entreprise Norbert Richard. C'est très bientôt, vendredi 22 mai à la Plaine des Sports, rendez-vous sportif, ludique, convivial pour créer de la cohésion. Inscription ouverte pour 16 équipes. Si vous n'êtes pas 7, pas de souci, une autre entreprise pourra compléter, voire même des joueurs de N3. Le lien pour l'inscription est notamment sur les réseaux sociaux du FC Chalon et c'est donc vendredi à venir.

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pièce écrite par leur professeur pour l'essentiel, également en extérieur, dans ce country. Spectacle Bémo Magie, samedi et dimanche à 15h30, des champs marins le samedi, l'Agnolaï en renfort le dimanche. C'est donc dès vendredi prochain, on en parle dans les rendez-vous de midi, mardi à 12h35 sur Nov.

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0: Charlotte Cardin sur Nov.
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0: Juste avant Michael Jackson, avec le film, le biopic que vous avez peut-être vu. Sinon, bah, allez-y, hein, c'est toujours l'affiche. Vous aimez la musique de ce génie Michael Jackson. Bon, bah, vous ne serez pas déçus alors. Bah, ça s'appelle tout simplement Michael, actuellement au ciné. Tout va bien de votre côté, vous êtes avec nous, donc tout va très très très très bien, on est d'accord. Avec Nov Ma Radio pour continuer ce week-end de l'Ascension. Merci de votre fidélité. Bientôt la disco, souvenir de Tina Charles, Trinix, Zazie, et voici le tout dernier Claudio Capeo sur Nov.

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Bah, il est Cyrus sur Neuve. Bon, on a des cadeaux pour vous, comme d'habitude. On en reparle dans quelques petites minutes. Et ça joue toujours et encore, et c'est pour vous. N'hésitez pas à en profiter via notre Facebook. D'ici là, D6 et Théodora, avec l'énorme succès. On ne se lasse pas d'écouter, hein, le hit arrive. Mélodrama, tout à l'heure, on a Milky Texas pour le souvenir. Et voici Elliot. On l'a connu avec The Voice. On l'a connu également avec la reprise de La Camisa Negra. Voici son titre inédit pour l'été prochain, tout nouveau. Et c'est sur Neuve Ma Radio. Écoutez Elliot en nouveauté avec On s'oubliera.

0: C'était Milky sur Nov.
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0: 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Le dernier Amir en préparation et un nouveau talent. Écoutez, ça va marcher, ça commence déjà à bien tourner. Hein. C'est Neika que vous écoutez maintenant sur Nov.

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0: parfaite. C'était Amir. Bientôt la nouveauté de Maroon 5, Superbus avec Kyo, et dans 2 minutes, le souvenir de Queen sur Neuve. Et à 16h, les infos, c'est avec Valdemar Delage.
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2: Bonjour à tous. Les plaintes pour violences sexuelles contre Patrick Bruel ont été regroupées au parquet de Nanterre. C'est ce qu'a indiqué aujourd'hui la procureure de Paris, Laure Bécuot. Elle fait état de 4 plaintes en région parisienne, sans compter celles déposées par Flavie Flamand, dont le parquet n'a pas encore été notifié officiellement. Gérald Darmanin sera demain en Algérie. Accompagné par plusieurs magistrats, il va y rencontrer son homologue algérien. Objectif, réchauffer les relations entre les deux pays et plaider la cause du journaliste français Christophe Glaize, détenu depuis mai 2024 après un reportage en Kabylie et condamné à 7 ans de prison pour apologie du terrorisme. Spectaculaire cambriolage à Paris. Selon Le Parisien, une conciergerie de luxe a été visitée la nuit dernière dans le 15e arrondissement. 17 véhicules haut de gamme, notamment de marque Ferrari, Lamborghini ou Aston Martin, y ont été volés. La brigade de répression du banditisme a été saisie. Des interpellations ont déjà eu lieu. 2 véhicules ont été retrouvés. L'actualité, c'est aussi cette attaque à la voiture Bélier, hier soir à Modène en Italie. Au moins 8 piétons ont été blessés, 4 grièvement. Une femme a dû être amputée des 2 jambes. La première ministre Giorgia Meloni a annulé un déplacement à l'étranger pour se rendre à leur chevet. Un incendie à Abu Dhabi, aux Émirats Arabes Unis. Il fait suite à une frappe de drone près d'une centrale nucléaire. Aucun blessé n'est à déplorer. La centrale fonctionne normalement et les niveaux de sûreté radiologique restent conformes aux normes. Les sports, la 34e et dernière journée de Ligue 1. 9 matchs à suivre ce soir en simultané à 21h. 2 relégués et le champion sont déjà connus, mais il reste du suspense pour les places en Coupe d'Europe et notamment en Ligue des Champions. Le dernier ticket se jouera entre Lille qui reçoit Auxerre, Lyon qui accueille Lens et Rennes qui se rend à Marseille. En bas de tableau, Nice, Auxerre et Le Havre restent sous la menace du barrage de relégation. Et puis l'équipe de France féminine de rugby qui affronte l'Angleterre cet après-midi, match décisif dans le tournoi Destination face à un 15 de la Rose qui n'a plus perdu contre la France depuis 2018. Coup d'envoi à 17h45 du côté de Bordeaux. Très bonne fin d'après-midi à notre écoute.
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0: Superbus et Kyo, c'était OK KO.
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0: Et il y a du sport tout à l'heure. Et ouais, c'est un événement pas manqué à partir de 18h. À Chalon, au stade de l'Éveillé, ce sera la finale des championnats de France interclub d'athlétisme en National 1. Alors au programme sprint, javelot, saut à la perche ou encore relais. Au programme donc de cette compétition tout à l'heure à partir de 18h à Chalon avec la finale des championnats de France interclub d'athlétisme. Donc n'hésitez pas à y aller à 18h. Côté musique, bientôt le souvenir de Donna Summer. On a le tout dernier de Superman Lovers, Brice Conrad. On va se souvenir de Hola et voici le tout dernier Maroon 5 en nouveauté sur Nov.

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0: c'est toi.
1: Mon évidence, c'était Duoclair.
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1: Eh oui, encore une découverte neuve, Duoclair, en duo avec Jessie pour ce titre. Très sympa, ça se retient, c'est agréable pour ce printemps. Les années 90, donc souvenir bientôt, ça ne paie pas, vous allez vous rappeler de ce titre. Tout à l'heure, vous écouterez également Alex Warren Offenbach, on a Pierre Garnier et ça ne s'arrête pas pour les hits. Voici maintenant, ça aussi, ça va nous faire danser le tout dernier David Guetta avec une première collaboration pour David Guetta avec Jennifer Lopez. C'est tout de suite et ça s'appelle Save Me Tonight.

0: Offenbach sur Nova Radio.
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0: Et dans quelques minutes, le top départ pour cette compétition sportive à Châlons. Ouais, tout à l'heure à 18h au stade Jean Léveillé. Place à la finale des championnats de France interclub d'athlétisme en National 1. Au programme dès 18h, sprint, javelot, soit la perche ou encore relais. Pour ce rendez-vous, donc, bah, on y arrive, hein. C'est dans quelques minutes. À 18h, l'info. D'ici là, c'est camarades, c'est uniquement sur Nova. On a Mel Bent et Pierre Garnier tout de suite avec ce qu'on était.
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0: jour, ça se donne, c'était à Melbent. Bientôt d'ici, ça le nouveau avec Kid Cudi, on a Lucent dans 2 minutes, souvenir de Kate Bush sur Neuve. À 18h, les infos avec Valdemar Delage.
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2: Bonsoir à tous. 84 écoles maternelles, une vingtaine d'élémentaires et une dizaine de crèches parisiennes visées par des enquêtes du parquet. Annonce aujourd'hui de la procureure de Paris qui s'intéresse à de possibles faits de violence dans le périscolaire. Selon la magistrate, 3 informations judiciaires ont été ouvertes et 5 suspects ont été convoqués au tribunal. Un animateur est par ailleurs en détention provisoire. Spectaculaire cambriolage à Paris. D'après le Parisien, une conciergerie de luxe a été visitée la nuit dernière dans le 15e arrondissement. 17 véhicules haut de gamme, notamment de marque Ferrari, Lamborghini ou Aston Martin, y ont été volés. La brigade de répression du banditisme a été saisie. Des interpellations ont déjà eu lieu. 2 véhicules ont été retrouvés. L'actualité, c'est aussi le festival de Cannes qui bat son plein et la chaîne Canal Plus qui répond à la pétition de 600 professionnels du cinéma. Ils dénonçaient l'emprise du milliardaire Vincent Bolloré, propriétaire de la chaîne, sur le cinéma français. Selon le média Le Film Français, le président de Canal Plus, principal financeur de la filière, dit vivre cette pétition comme une injustice. Maxime Saada a ajouté qu'il arrêterait de soutenir les signataires et de collaborer avec eux. Dans l'actualité internationale, les médias iraniens reprochent aux États-Unis de n'avoir accordé aucune concession concrète dans leur réponse aux propositions iraniennes pour tenter de trouver une issue au conflit. Le dossier nucléaire est au cœur des crispations. Les médias iraniens dénoncent l'imposition de conditions excessives par Washington. Les États-Unis auraient notamment demandé que l'Iran ne maintienne qu'un seul site nucléaire en activité et cède son stock d'uranium hautement enrichi. L'épidémie d'Ebola en RDC. L'Organisation internationale de la santé a déclaré ce matin l'urgence internationale. Il s'agit du 2e niveau d'alerte de l'OMS le plus élevé. Ebola, qui provoque une fièvre hémorragique, serait à l'origine d'au moins 80 décès dans le nord-est du pays, qui est frappé par un variant contre lequel il n'existe pas de vaccin. Et puis le football, ce soir on suit l'ultime journée de Ligue 1. Du suspense notamment pour la qualification en Coupe d'Europe, mais aussi pour le maintien. 9 matchs à suivre à 21h. Bon début de soirée à notre écoute.

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0: Et puis à nouveau, bravo, félicitations à Pauline. Pauline Maury de Saint-Jean-de-Mont qui a été sélectionnée, c'était vendredi à midi. Parmi les inscrits, hein, très nombreux et nombreux, merci à tous. 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Hein. Quel beau cadeau, c'est Pauline. 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Bravo à Pauline. Bon début de soirée. Côté musique et hit, ici sur 9. On a pour vous Julien Lib, tout à l'heure Christophe Maé, Daft Punk. Et uniquement sur 9. Elle est très très bien, cette chanteuse qui nous vient d'Angleterre. Voici son tout nouveau titre, c'est Lucent.

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La Lune, c'est le premier extrait de l'album Fête foraine. C'était signé Christophe Maé. Bon, tout va bien de votre côté. Vous terminez en beauté ce long week-end, évidemment, si vous avez fait le pont au week-end de l'Ascension. Bon, pour la semaine prochaine, je suis désolé, hein, c'est une semaine complète. Oh là, semaine de 5 jours. Ça va aller ? Ouais. Par contre, j'ai une bonne nouvelle. Le week-end prochain, 3 jours, puisque ce sera le lundi de la Pentecôte. À niveau jour férié, ce mois de mai est très, très, très généreux. Bon, on va continuer, nous, d'être généreux pour la musique. Ici, vous adorez, c'est sur Dove. Céline Dion programme, on a Léonie, le souvenir disco du groupe australien Sister Sister, ça c'est la suite, et ce sera juste après Boulevard des Airs et le groupe LG. Et regarde-moi sur Dove.

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1: 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Bonne soirée. Ouais,
2: et bonne fin de week-end. Bon, on sera là demain, vous serez là demain. Les Matanov, demain pour bien débuter votre journée et la semaine. Dès 6h avec Arnaud et Emmanuel. Ensuite, le retour de votre jeu. Soyez là, on va bien s'amuser. À partir de 10h pour l'addition. 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Et bonne fin de week-end avant 19h. Bruno Mars, Zao le nouveau avec MC Solar. Et voici Charlotte Cardin sur Neuve. À demain les amis.

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